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Un bon dimanche matin sur la côte nord d'Anaïs Thériault qui commence la journée avec vous en prenant mon bon café. J'espère que le vôtre aussi est délicieux aujourd'hui. Et dans l'actualité, qu'est-ce qui se passe? Ben, il y a le président d'honneur de secondaire en spectacle à Sept-Îles, Louis-Jean Cormier, qui a lancé un appel aux bénévoles. Si vous voulez participer, ben, tous les détails se retrouvent sur macotenord.com. On débute ça aujourd'hui avec de la bonne musique et comme à l'habitude.

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0: Un bon dimanche matin sur la côte nord d'Anaë Thériault qui commence la journée avec vous en prenant mon bon café. J'espère que le vôtre aussi est délicieux aujourd'hui. Et dans l'actualité, qu'est-ce qui se passe? Ben, il y a le président d'honneur de secondaire en spectacle à Sept-Îles, Louis-Jean Cormier, qui a lancé un appel aux bénévoles. Si vous voulez participer, ben, tous les détails se retrouvent sur macotenord.com. On débute ça aujourd'hui avec de la bonne musique et comme à l'habitude, voici un très bon hit.
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2: Bonjour, c'est Julie Dupage qui vous accompagne dans le brunch de Julie. J'espère que vous allez bien en ce dimanche 17 mai. Un dimanche qui a des airs de samedi puisque c'est le long week-end des Patriotes et 3 jours de pause, ça se prend bien. Ce qui se prend bien aussi, c'est de la super bonne musique et ça aussi, c'est prévu. On part avec un souvenir de 1990 et si vous êtes de la génération X comme moi, je suis sûre que vous avez déjà dansé sur cette toune-là. Delight, Groove is in the Heart. À Viva!

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1: À venir dans le brunch de Julie, un groupe dont les chansons me font toujours beaucoup rire. Blue Jeans Bleu, un peu de country avec du Carrie Underwood et une chanson qui est devenue un hymne feel good, qui donne une sensation de liberté, d'évasion. Un son un petit peu Ed Sheeran. Restez là, Miles Smith, ça s'en vient avec Stargazing. À Viva!
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1: Le long week-end des Patriotes, c'est le coup d'envoi des plantations et du jardinage au Québec. Et on va acheter nos fleurs, notre terre, nos engrais. Parce qu'on dit qu'avant ça, ben, il y a toujours des risques de gel, surtout dans certaines régions. Mais qu'après, en principe, c'est OK. Moi, c'est ce que je vais faire après la radio. Et peut-être que ben vous aussi, ça fait partie de votre programme. À venir en musique dans le brunch de Julie, du Katy Perry, Backstreet Boys et Ray avec Where is my husband? À viva!
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1: C'est vraiment l'étoile montante de la nouvelle vague country. Et Ella Langley, elle est devenue très populaire auprès des femmes qui sont fans de country parce qu'elle décrit des personnages qui sont féminins, mais qui sont aussi imparfaits, qui sortent du stéréotype de la country princess. Son son est un petit peu plus brut, un peu plus rock, un peu moins lisse. Elle projette un look cheveux naturels, les bottes usées, une attitude vraiment anti-glam qui est devenue très tendance d'ailleurs sur TikTok et Instagram. La voici avec Choosing Texas à Viva.

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1: Vous êtes dans le brunch de Julie, deuxième heure. Merci beaucoup d'être là. J'espère que votre dimanche matin se passe bien. Hein, un dimanche qui a des airs de samedi, c'est le fun. La prochaine chanson, c'est une reprise d'un hit Right Now de Aiken qui était sorti en 2008 et Josh Ross a décidé de la reprendre pour le fun et de la proposer à Aiken. C'est un mélange country moderne et nostalgie pop des années 2000. Ça donne Drunk Right Now, version 2025. À Viva!
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1: Gwen Stefani a écrit la prochaine chanson à un moment où elle se sentait débordée par la célébrité, les tournées, sa vie personnelle. Le thème, ça serait un peu genre « Je veux juste décrocher et disparaître quelque part ». Gwen Stefani, qui est en résidence avec son groupe No Doubt après 14 ans d'absence, en résidence à Vegas à la Sphère jusqu'au 13 juin, ben justement, ça s'en vient. The Great Escape, à Viva!
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À venir dans le brunch de Julie, la musique de Roxane Bruno, William Cloutier, Ed Sheeran et tout de suite une chanson tirée du film Mad Max de 1985 où Tina Turner jouait un rôle également. C'est devenu un des grands hymnes cinématographiques des années 80. Au début des années 80, d'ailleurs, plusieurs pensaient que la carrière de Tina Turner, ben, elle était terminée. Et pourtant, elle a eu comme une espèce de renaissance, un grand retour à plus de 40 ans. On l'écoute. We don't need another hero. À Viva!

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1: C'est tout pour le brunch de Julie. Merci beaucoup d'avoir été à l'écoute. Je suis Julie Dupage et je vous donne rendez-vous mardi, parce que lundi, on fait relâche, mardi de 16h à 18h à Viva la Casa. Passez un excellent week-end.
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3: On a décidé qu'on allait attirer l'été plus rapidement sur les ondes de Viva. Je m'appelle Valérie Cormier. Je m'installe jusqu'à 16 heures avec vous pour ce spécial, la fiesta tropicale. Donc, des chansons ensoleillées chaque heure, parfaites pour accompagner ce long week-end. J'espère que vous y avez droit à ce long congé. On débute avec Shaggy.

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2: Ça n'a pas été facile hier, le sixième match canadien face aux Sabres de Buffalo. Ça se passait au Centre Bell, on était plein d'espoir, surtout que ça avait quand même bien commencé. Mais résultat final, 8-3 pour les Sabres de Buffalo. C'était très difficile à regarder là, dans les dernières minutes du match. Alors, il y aura un septième match. La fièvre des séries continue et ce septième match aura lieu demain à 19h30. Est-ce que vous allez faire vos rituels, essayer de porter chance? On va se croiser les doigts. Voici Sean Paul.
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1: 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Des chansons ensoleillées pour accompagner votre dimanche de long week-end. On essaie d'attirer l'été à l'avance sur les ondes de Viva avec ce spécial La Fiesta Tropicale. Il y a Alex Warren qui s'amène entre autres et Tayo Cruz également retour en 2010 avec Dynamite.
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1: Des chansons plein de soleil pour accompagner peut-être votre barbecue ce midi, les tâches à l'extérieur. Est-ce que vous avez passé votre première tondeuse de l'année? Bon, moi, c'était en fin de semaine. On dirait que j'ai manqué le petit moment où tout était beau. Et là, au palais, c'était devenu la jungle. Alors, je m'y suis mise également en fin de semaine au travail extérieur. Il y a Olivier Dion qui s'amène avec « Si j'étais son soleil » juste avant les trois accords tout nus sur la plage.

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1: 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Ça a été un grand succès, mais sur le tard pour Taylor Swift concernant la chanson qui s'en vient, Cruel Summer. Bon, elle était déjà quand même connue, la chanson, mais elle a repris vie avec la tournée des Eras Tour où on voyait plein de vidéos de cette chanson-là qui l'a ramenée, je vous dirais, sur la map. Et on va l'entendre dans un instant. On a l'impression qu'elle est récente. Mais elle date quand même de 2019. Ça fait quand même quelques années. Il y a aussi plusieurs autres chansons ensoleillées, dont du Ricky Martin qui vous attend. Restez là.
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1: Est-ce que vous êtes dans les travaux extérieurs aujourd'hui? Peut-être des rénaux aussi à l'intérieur. Des fois, les longs week-ends comme ça, ça sert à faire un petit peu de rattrapage. On met des crochets sur les listes de choses à faire. En tout cas, moi, j'ai une belle liste de musique, je peux vous dire ça. Avec Dominique Hudson, c'est Plein de soleil dans un instant, juste avant Ricky Martin dans ce spécial Fiesta Tropicale.
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2: Difficile d'oublier le grand succès d'Espacito, mais moi, c'est celui qui est venu après de Luis Fonsi qui m'a encore plus marqué. Je l'ai tellement écouté. Je sais pas, j'ai eu un coup de cœur pour cette chanson-là. Vous vous rappelez, c'était en 2017. Échame la culpa, on va l'entendre dans un instant. Il y aura aussi, évidemment, d'autres chansons ensoleillées et d'autres chansons aussi classiques, je vous dirais, à travers les années, comme celle de Depeche Mode de 1990 et la Compagnie Créole. Ça fait plaisir. Restez là.
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1: Bon dimanche, qui est en fait un samedi, je vous dirais, pour la plupart des gens, parce qu'on profite d'un long congé ce week-end. Merci de le faire au son de Viva. Je m'appelle Valérie Cormier. Vous êtes dans le spécial La Fiesta Tropicale avec la compagnie créole qui s'en vient avec la fameuse machine à danser juste avant Where is my husband?

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1: 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C'est assez souvent dans les chansons de prendre un extrait d'une chanson traditionnelle et de bâtir une nouvelle histoire autour. Et c'est ce qui a été fait dans la chanson de Michel Tello, Bara Bara Bere. On ne sait pas trop comment le prononcer, mais ça sonne comme ça. Donc, une chanson traditionnelle brésilienne pour le refrain qui a été reprise. On a bâti autour et ça a donné quand même un très grand succès depuis 2012. On va l'entendre tout de suite après ceci.
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1: C'était en pleine pandémie, cette chanson-là. Il y avait une chorégraphie qu'elle avait également là, sur TikTok. Et c'était aussi au moment où les gens découvraient notamment TikTok, qui est rendu pas mal plus populaire aujourd'hui. On dirait que je parle comme si ça faisait là, des siècles, mais c'était en 2021. C'était juste 5 ans quand même déjà. Je vous parle de Justin Wellington avec Aiko Aiko.
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1: 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C'est rempli de soleil, un mois à l'avance. On essaie d'attirer l'été officiellement sur nos ondes avec plein de chansons ensoleillées qui font grimper la température, notamment qui de mieux pour faire ça que du Shakira avec Waka Waka, ça s'en vient. Vous restez là, bon dimanche après-midi.
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2: Si vous voulez sourire, il n'y a rien de mieux que du bleu, jeans bleu. Il y a toujours une mélodie, une histoire derrière ça qui fait sourire, justement. Et souvent, qui fait taper du pied aussi. Scotch et poche, ça s'en vient dans un instant. Juste avant Rick Astley, Never Gonna Give You Up, retour en 1987 dans ce spécial Fiesta Tropicale du long week-end.

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2: Si je vous dis des chansons ensoleillées, à qui vous pensez? Il y en a toute une liste et je peux vous dire qu'on n'en a pas vraiment oublié. Il y a du Shaggy qui s'amène, Inner Circle, Mark Anthony également, avec You Sang To Me. Ça fait un petit bout que j'ai pas entendu ça, début des années 2000. On est dans le spécial Fiesta Tropicale sur les ondes de Viva. Vous restez là.
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2: C'est dimanche et oui, on est dans un spécial fiesta tropicale. Qu'est-ce que vous faites pour profiter du long congé? Merci de le faire au son de Viva. Je m'appelle Valérie Cormier. Ce matin, les fans du Canadien de Montréal, dont je fais partie, on parlait un petit peu moins fort. Hein? On avait un petit peu la mine basse. Ça a été une dure soirée. Disons, une très dure soirée, 8-3 quand même, le score final. Il y aura donc 7e match et ça va se passer demain soir à 19h30. Et là, c'est la dernière chance, évidemment. On va se croiser les doigts. 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
1: La musique de Marshmello, ça s'en vient dans un instant. Également, Laid Back avec Sunshine Reggae. On a au moins 6 chansons ensoleillées à l'heure. Pourquoi? Parce qu'on a décidé que l'été, là, ben, ça s'en venait plus vite que prévu. Alors, vous êtes dans un spécial Fiesta Tropicale. Je m'appelle Valérie Cormier. On est ensemble jusqu'à 16h aujourd'hui.
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2: Bon dimanche après-midi, la Fiesta Tropicale, on est en plein dedans aujourd'hui, demain aussi, donc à chaque heure, plein de chansons ensoleillées, question d'attirer l'été un petit peu plus rapidement. Il y aura du Mark Ronson à venir dans un instant, d'abord Roxane Bruno et Michael Bublé qui sont là avec leur version de « Home ».

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2: J'espère que vous allez à merveille. C'est dimanche après-midi et c'est rempli de soleil, du moins dans notre liste musicale, avec du Ricky Martin qui s'amène dans un instant, Sean Paul également, pour faire monter la température. Je vous laisse deviner quelle chanson il va nous offrir.
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1: C'est un grand plaisir de vous accompagner dans ce spécial, oui, de la Fiesta Tropicale, où on commande l'été carrément. On s'est dit avec la musique, là, c'est sûr qu'on va attirer la chaleur et le soleil. Il y a Kenji Girac qui s'amène avec Undo Stress juste avant CC Music Factory avec Gonna Make You Sweat.

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1: Rappelez-vous de Sean Kingston, plein de retours en arrière ensoleillés en fin de semaine. Moi, honnêtement, là, je suis comme une enfant dans un magasin de jouets. Il y a tellement de hits d'été qu'on vous offre. C'est un après l'autre. Il y a Sean Kingston, donc, avec Beautiful Girls qui s'amène dans un instant. Vous aurez aussi la musique de Fine Young Cannibals et Max Mennand si vous restez là.
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2: Que serait une fiesta tropicale sans la compagnie créole? On va les avoir dans un instant avec C'est bon pour le moral, juste avant. Auteur, compositeur, interprète québécois qu'on adore, c'est Vincent Vanière avec Sarah

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1: Viva! C'est Tommy Coderre qui s'occupe de vous dans un instant. Moi, c'est Valérie Cormier, puis on va se retrouver demain matin à compter de 7h pour la poursuite de ce spécial Fiesta Tropical, parce que c'est un long congé, donc l'horaire change un petit peu. Je serai là à compter de 7h jusqu'à 11h. Mais là, Tommy Coderre a encore plein de bonne musique pour vous. Salut, à demain.
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1: Tommy Cobert qui est avec vous dans Viva, style country et folk. J'espère que vous allez bien, j'espère que vous allez passer un beau deux heures avec moi à l'instant pour notre show qui commence tout juste. Écoutez, on a évidemment des chansons country qui s'en viennent dans les prochains instants. On y va avec plusieurs décennies musicales. Lone Star, Amazed, ça s'en vient. Post Malone et Morgan Wallen avec I Ain't Coming Back. Dan and Shay aussi dans quelques minutes. Et on commence le show à l'instant avec Shaboozy et Jelly Roll. Hey man, je vous invite à rester là. Et si jamais vous êtes de ceux et celles qui êtes en congé demain, hein, comme la majorité des gens, mais profitez-en pour vous coucher peut-être un petit peu plus tard puis profiter de votre journée demain comme vous voulez. C'est votre journée à vous. Bon férié tout le monde. Bon long week-end. 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

0: Est-ce qu'au travail, vous avez une collègue qui tape tellement vite au clavier, à l'ordinateur, qui est capable d'écrire des textes en 3 secondes ou qui passe d'une page à l'autre comme si c'était la même affaire? Moi, ça m'impressionne tout le temps, tu sais, je veux dire. Je me débrouille bien devant un ordinateur, devant une console de mise en onde aussi, mais des fois, il y en a que c'est juste impressionnant. OK, on va en parler en détail dans quelques instants après Carry You Home d'Alex Warren, Joseph Poirier aussi qui s'en vient avec Rodeo Max McNown dans quelques secondes parce qu'il y a un gars, un Turc, vient de battre un record et c'est hallucinant. Je vous donne plus de détails là-dessus, toujours dans Viva Style Country et Folk sur les ondes de Viva, un petit peu partout à travers le Québec. Bon dimanche.
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0: et celles à qui c'est arrivé, vous allez reconnaître la situation en 3 secondes. Est-ce que vous avez déjà travaillé à côté de quelqu'un qui tape tellement vite au clavier ou qui bouge tellement rapidement sa souris que vous vous dites « Mon Dieu, il travaille-tu pour vrai ou il fait semblant? » Tu sais, des fois, on fait juste « clic, clic, clic, clic, clic, super rapidement, là. » J'en fais plus jamais ça, soit dit en passant. Mais tu sais, on fait juste semblant de cliquer bien vite pour juste impressionner du monde ou faire une blague ou peu importe, faire semblant d'écrire un texte. Des fois, ça ressemble à ça, mais pour de vrai, je trouve ça fou, fou, fou. Écoutez, je vous en parle parce qu'il y a un jeune Turc, okay, qui est maintenant déclaré comme étant l'homme le plus rapide au monde pour un cliquage de souris. Il s'appelle Higit Arslan. Il a établi un record en février dernier du côté d'Istanbul et c'est maintenant que ça se répand en ligne. De cliquer en 60 secondes sur une souris standard 760 fois. C'est trop rendu là. Mais c'est un joueur de jeux vidéo professionnel, donc je le crois, honnêtement. Keith Urban avec Blue Ain't Your Color, ça s'en vient à Viva. Restez là.
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Restez là dans quelques instants, on va se jaser, vous et moi, mais avant ça, on a de la musique en masse à vous proposer. Entre autres, Gab Forêt, avec peut-être demain, on a Laurent Saint-Martin aussi qui s'en vient, avec ça durera pas, mais avant ça, on y va. Avec un classique qui a maintenant 2 ans, puis pour moi, 2 ans, c'est suffisant pour être un classique d'achat. Austin Aliva.

0: Hey, là, je vous en parle, OK? Est-ce que pour vous, c'est déjà fait de faire la cour, de faire les plates-bandes, de faire le potager, de faire le jardin aussi? Est-ce que vous avez des plants encore à l'intérieur de la maison que vous attendez là, vraiment à qu'il fasse super beau, super chaud, même dans la nuit avant de les transférer? Parce que je sais que si on les transfère trop rapidement après ça, on peut les tuer, on peut les geler dans le sol s'il fait trop froid, puis... J'ai tellement de la misère avec ça, honnêtement. Sauf que là, mes beaux-parents, eux autres, ils ont un petit jardin proche de chez moi, dans la cour. Et je me dis, peut-être que si j'arrive là-bas avec des conseils pour leur petit jardin, ils me prendraient peut-être plus au sérieux sur ce sujet-là. Parce que dès qu'on parle de jardinage, on me perd à 100%. Si vous avez des conseils pour moi, envoyez-moi ça. Pour de vrai, ça va probablement m'aider un petit peu. Dans la prochaine heure, Matt Lang s'en vient avec She Stole My Truck, Florida Georgia Line et Nelly avec Cruz. On a du Morgan Wallen, du Faith Hill aussi, Sam Hunt, Luke Combs. Tout ça à Viva Toujours. Bon dimanche.
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0: pleinement pour de vrai. Faites tout ce que vous avez envie de faire tout le temps puis qu'on n'a jamais le temps de faire. Ça sert à ça, les Perrier. Profitez-en pleinement. Est-ce que vous avez des parties aussi, des journées barbecue de prévues peut-être avec votre famille, vos amis? On veut tout savoir. Who comes avec Fast Car? Ça s'en vient, mais justement, gros classique. Je vais peut-être descendre un petit peu la pression, l'atmosphère sur la station. Et ça va revenir après ça avec Combs, Sam Hunt avec 23 sur les ondes de Viva.
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0: On est ensemble un petit peu partout à travers le Québec sur les ondes de Viva, hein, sur tout le réseau en même temps, simultané. Je veux savoir quel festival vous excite le plus toute l'été, toute la saison estivale. Je veux savoir c'est lequel qui vous fait vibrer le plus, que vous pensez aussi qu'il y a le meilleur line-up d'artistes à vous proposer. Quel festival vous a surpris aussi et lequel vous avez acheté là, les billets plus rapidement. Je veux tout savoir, question de moi aussi organiser mon été, peut-être me promener à travers le Québec. On retourne en musique. Morgan Wallen s'en vient avec Last Night, Jelly Roll avec Lighter. Et on va avoir Chris Lane et Laura Alena à l'instant avec Dancing in the Moonlight. Toujours sur les ondes de Viva.
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Ça me fait quand même un peu mal de dire ça, mais le show achève. Ouais, il nous en reste pas mal moins qu'il en restait. On continue en musique à l'instant avec Azizam, Ed, Sharon, Isabelle Arbour, tout de suite après, avec Belle étrangère vivant.

0: écrit là, pendant les deux dernières heures pour triper, pour me poser des questions, me proposer des activités aussi dans les semaines à venir. Écoutez, Tommy Coderre qui est au micro avec vous. On se retrouve la semaine prochaine pendant des soirées. Là, des fois, je vous accompagne au micro. Sinon, bien évidemment, dimanche prochain, pendant encore 2 heures pour Viva Style Country et Folk à partir de 16 heures. Et sinon, bien, normalement, je vous souhaiterais un bon retour au travail à partir de demain. Sauf que là, demain, c'est férié. Est-ce que vous travaillez quand même? Ben, si la réponse est oui, inquiétez-vous pas, vous êtes loin d'être les seuls. Et que vous travaillez ou non demain, accompagnez-vous avec la bonne musique sur nos ondes. Il y a une grosse programmation spéciale. Question de vous faire triper avec la thématique des tropiques. Ça va être malade pour de vrai. C'est un rendez-vous demain sur les ondes de Viva. Salut, bon long week-end.
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Bon dimanche soir sur la Côte-Nord. Danaï Thierry occupant sa soirée avec vous jusqu'à minuit. On est le 17 mai. 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

Danaï Thériault qui vous accompagne en ce dimanche soir. Et il y a des spectacles à ne pas manquer dans la région, hein, des bons artistes qui viennent nous visiter sur la Côte-Nord, dont Dave Fenley qui va être là pour deux soirs, les 1er et 2 juin. Donc, ça s'en vient assez vite. C'est à la salle Jean-Marc Dion si vous voulez plus d'informations ou même acheter vos billets si c'est pas déjà le cas. Ben, dépêchez-vous, ça se passe sur le site internet de la salle Jean-Marc Dion. En ce dimanche soir, j'espère que vous passez une belle soirée à notre écoute. Et on a plein de hits qui s'en viennent. On va s'y aller justement pour vous.

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